0: Il est bon le melon aussi?
1: Très bon. Tout est bon.
2: Nous, dans le pays, nous sommes tous les jours de la vie. Je suis aussi venu ici pour donner à mes enfants un peu de santé et de santé. Je vais avec mes enfants un peu de santé. C'est
0: fini. On va à l'école. L'assiette dans l'évier. Toi aussi, tu descends l'assiette dans l'évier. T'as bien mangé?
2: Je vais les ranger. Il faut aider. Ça va? Allez, on est
0: à
3: l'école.
0: On y va à l'école, j'en suis. Bravo. Ouvre, ouvre. Oh, avec moi. Avec moi.
3: Attends, papa, je vais avec le chapeau.
0: Ah, voilà.
3: Il y a une énorme goutte de patate.
0: 老婆，起床了，我的弟弟怎么样？哇哦，睡好了吗？
2: 两个小时以后，
1: 辛苦了，妈。
2: 我也是愿意让他多睡觉，因为我可以负责一些东西，我们互相照顾，互相在乎彼此，给彼此力量。
0: 哎，起来，我给你吃好吃的，我准备。两个煎鸡蛋。

0: La banderole avec les cotillons qui explosent, avec plein de couleurs. Le bouquet, ça a été plein de surprises, je n'y attendais pas. Et ça a été une grande joie que de les retrouver.
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0: 跨越山海，爱无国界，欢迎收看贵州卫视跨国文化观察纪实节目《我为什么住在这里》，我是李艾，欢迎大家。我们将通过镜头走进那些选择在中国定居的异国友人的生活日常，为什么他们选择扎根在这里？此刻呢，让我们一起推开这扇门。首先呢，要请各位先自我介绍一下。
1: Hello， 大家好，我是演员高子淇，扎根于北京，在戏里演绎人生百态。过去那段跨国婚姻，让我更深切地触摸到了人心底最动人的共通。今天也期待与各位一起倾听，在差异中寻找共鸣，于对话中照见彼此。
0: 欢迎，来这对组合。
2: 大家好，我是阿福，我是一个英国人，然后我是在北京生活有24年了，然后我是一个这个脱口秀喜剧演员。
3: 大家好，我是小叔，我也是一个喜剧演员，然后我的笑声非常的独特。
4: 大家好，欢迎大家来到我们山清水秀的贵州。今天这场跨越山海的故事呢，我也想继续和大家一起走进闹闹和虫虫的故事，共同探寻这份跨国的情缘，寻找他住在这里的理由。
0: 哎，也有请闹闹跟虫虫跟大家打个招呼。
5: 大家好，我是安闹闹，来自法国，在英国认识一个中国姑娘，然后来到了北京追她。现在我们结婚了，有两个孩子。我很幸福的是，我们在中国生活很多年，也是我做美食博主，喜欢跟大家分享有灵魂的美食。
6: 大家好，我是虫虫。他说要喂我一辈子哟。我们家他管浪漫，我管饱。
5: 这一次要请来我的妹妹
0: 啊，妹妹，
5: 因为我的妹妹她跟我一样特别爱做饭。她知道我这么多年在中国跟虫虫生活吃得这么开心，她羡慕嫉妒恨，她也是很期待去看看中国菜到底怎么样。
0: 所以你就满足了她的心愿，把她请过来。那我们就赶紧来看一下吧。
7: On est les bandits de Pékin. On a attrapé votre mère. On a attrapé votre mère.
8: Au secours, au secours.
7: Donnez-nous 40 000 pieds pour sauver votre maman.
8: Au secours, au secours.
9: T'as été obligé de faire tout ça. Tu n'auras rien, Jéhan. T'as qu'à garder ta tante. Nous, on va se débrouiller.
10: Alors, on manque rien, certes, mais vous nous manquez.
6: 真的从他们三个的眼神中感受到了深深的羡慕和嫉妒。
5: 你们都想过来
6: 是吧？
3: aussi j'ai des petits cadeaux, mais je pense que ça serait trop facile de vous les donner comme ça. Ce que je te propose, c'est faire un petit jeu.
0: Ah oui.
3: Si tu gagnes, t'as un cadeau. Est-ce que tu joues?
9: Allez.
3: Oui, t'es prêt? Toi aussi, t'es prêt? Alors, vous allez poser votre doigt et je vais compter jusqu'à 3.D'accord? Si à 3, je vous attrape le doigt, toi tu as gagné, et toi, rien du tout, d'accord? Donc bonjour pour de bon. Et celui qui a...
6: 他们家的家庭氛围好好，我好喜欢。
3: 2... 哎，j'ai pas dit 3! 1... Il faut poser le doigt, il faut poser le doigt!Vous avez tous les deux gagné.
9: Arrivo, arrivo, arrivo.
0: 他如何到了全世界？
1: 幸福感爆棚。
7: 我奶奶亲自做的黑莓果酱，哇，那就是一个绝！哎呦，反正一大堆好吃的，就是特别的开心，特别的惊喜。
11: Claire, on fait un petit bouclier, non,
3: bouclier
11: pour toi.
3: Trop bien.
11: Chinoise et
3: cinéma.
11: Cinéma.
3: Cinéma.
11: Tu as mangé.
3: Cinéma.
11: Oui.
3: Bonjour, ça va.
11: Oui.
3: Chien. Chien.
12: Chien.
11: Chien.
3: Chien.
11: Chien.
3: Hao chi.
11: Hao
3: chi.
11: Di da.
3: Et après, on va compléter.
5: Tu vas, maintenant, tu vas l'écrire.
11: Eh oui. Si tu demandes, on écrit beaucoup de choses.
3: D'accord. Ah oui, tous les mots.
11: Tu peux faire le petit.
3: Trop bien. le carnet avec des expressions chinoises est une très bonne idée. Pouvoir revenir en France et partager ce que j'aurais appris, y compris avec mes enfants, et l'utiliser quand je reviendrai pour un prochain voyage.
12: Wow!
11: 哒啦！ Chinese artisan. It's a limited version. It's an earring. It's a totally handmade. Each one costs 1 month to make.
3: Je suis très fière d'avoir ces cadeaux qui sont fabriqués par des artisans de grande valeur et que j'aurai plaisir à assortir avec des tenues. Ça m'a fait très plaisir.
11: Ah! Wow. 欢迎妹妹。哎，我觉得他这性格特别的可爱哈，
13: 就你看，突然就翻了一个跟斗。
11: 对对对，而且他提到了一件事情，就是我觉得你们可能会更加有感触，就是现在中国入境的政策很便捷，现在不用签证的话，你直接就拿着护照就能来。
1: 大概十年前，我从国外回来的时候，落地海关，你要遇上旅游旺季的时候，你可能要在那过海关排队大概40分钟、1个小时，甚至更长。现在我们拿着护照。

0: 切一切吧。
1: 对，帮我切吧。
0: 什么大小？大概这样大？
1: 嗯，是的。我搁这儿了啊。好了吗？花生。OK， 谢谢宝宝。哎，巨鳄，你能帮妈把这个脏脏的收拾了吗？谢谢你，宝宝。
2: 我是他的清洁工。
3: 找个好角度，就是露出品牌方。你们拍这个哈。
4: hell no！
3: 快快快快，抢救我！等我一下，我这个淋上了。
2: 嗯，闻见那个好香啊！
0: 啊，你今天就发挥的太好了。
5: 其实是的，做饭这个同一个人做同一件食材，心情不同，味道都会不一样。嗯，
1: 哇，嗯，合作愉快。
0: 上菜，
1: 来吃。
0: 来啊！
1: 这个要你别催他，别催他了。女生是这样的。
6: 对。
0: 耶！
1: 三十分，
0: 老婆，我觉得我们要叫 Claire 第一句中文。
1: 我饿。
0: 哎，吃饭。
6: Alors,
0: c'est. 你过来吧。
1: 哎，我要 préparer
6: des baguettes pour moi. Alors,
0: où ça? Ah oui.
6: Attends, tiens quoi?
3: 就是大家都很开心，然后呢气氛也很欢快，吃的也都很好吃。
6: 抓拍，
3: 阿秋，
0: 上菜，干杯 ，cheese。
2: 哥哥，
6: 啊 oui, c'est des,
1: c'est pour les enfants.
6: Mais il faut c'est pour mamie Jojo.
1: Ah oui, c'est pour les enfants.
6: Ah oui, d'accord.
5: 教他用筷子，儿童筷。
6: Comme ça, est-ce que?
0: Les baguettes.
6: Non mais comme ça, regarde.
1: Oui. Alors,
0: allez.
1: Oh, yeah. Bravo. Bravo.
7: Après, je me suis réentraînée avec les baguettes parce que je savais qu'on allait aller au restaurant et je voulais pas être ridicule et savoir bien les tenir, c'est important.
0: Il y a une salade française faite par Arthur.
6: C'est vrai ?
0: Merci Arthur.
1: Merci Arthur. Voilà.
0: Il y a le compound eating qui est un plat traditionnel chinois à base de poulet, de petites cacahuètes, délicieux, fait par Chong Chong.
6: Et avec, c'est du poireau ?
0: Oui.Patate avec saucisse piquante chinoise qui s'appelle Laro, qui est délicieux, fait par Jian.
7: Merci Jian, j'ai déjà goûté.
0: Champignons et légumes, voilà. Ça, c'est du tofu croustillant fait par moi. J'adore faire le tofu croustillant.
7: Moi, je vais reprendre des patates de Jian. Mais tu sais, ta salade était très bonne. Hein?
0: Oui, c'est vrai que la salade d'Arthur.
1: We don't repeat every day.10 days, you will not eat a single dish. Repeat themselves.
6: Oh, ça vous demande du boulot, hein?
0: En 2 ans en Chine, mais je découvre des nouveaux plats constamment.
1: 我们中国八大菜系那么丰富，吃不过来啊！他就算在中国吃，我老公经常说他在中国吃了12年，他还没有吃完的。Wow. 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

0: Ah bon, j'aime beaucoup la nourriture chinoise, mais c'est pas ma nourriture préférée. La soupe fermentée, je suis pas habituée. Mais c'était une découverte et c'était une façon aussi de tester voilà, certaines traditions.
1: 对，就特别期待，然后等他吃下去那一口，感受到震惊。
2: You know, when your brother came to Beijing to propose to me, my dad.He loves this、oh. fermented soybean juice.、He said to Anton, the bowl was bigger, like that、oh. much. 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And Anton,
0: oh là là, le pauvre.
2: Bottom up.、
0: Oh.
2: And he said,Father-in-law, I love your daughter so much. I can drink a second bowl. My dad was so happy. And I said, good.
0: I try a second time, but...
3: 感情深一口闷啊，这是。
4: 现在好想给闹闹来一碗豆汁儿。干了。
0: No more.
2: Say to you, almost full. We can walk outside.
0: Oh, yes, it's a pleasure. Yes, thank you.
3: 是那个北京中轴线那一条线。
2: Look, that's the center Beijing. 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
2: 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Starts all the way, goes through the Forbidden City、oh. and of the Yongdingmen.
0: Which side is the Forbidden City? This way?
2: Yeah, this way.
0: Okay, we go through.
2: Yeah. Okay. We can have a look. And、okay. Yeah, it's really standing here of the history. Not only the Seoul and...heritage of Beijing traditional building、oh. also it's the soul of the harmony
3: 其实我内心很骄傲的就是为我自己的国家自己的民族这个有传承的这些文化去骄傲的、
0: j'ai beaucoup aimé ces couleurs rouge sombre et verte ou après les tuilesDans les cours carrés. Et ce qui m'a beaucoup plu dans la tour de l'horloge, c'est de comprendre la signification, cette histoire. Et puis en plus, c'est très beau.
4: Oh, I like that.
5: Hey, I learned that at school.
2: And she. She tried. I handmade one for Jian. Wow, she's talented.She's so good!
5: Super Tata Claire!
2: Super!
0: Et c'est bien de pouvoir être dans les lieux dont il m'a parlé sur WeChat, donc au téléphone, mais de pouvoir voir en vrai pourquoi cette ville lui plaît, pourquoi il a choisi de s'y installer.